Si dans chaque homme il y a un astronaute qui sommeille, il y a également un mélomane qui s'ignore. Le rêve d'hier est devenu aujourd'hui réalité. Et c'est un des miracles de la science.